0: avec sa sœur Bonjour. Hey, Six.
1: Good morning, this is 16 hours.
0: Good morning, ma'am.